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1: Retrouvons tout de suite l'éphéméride du 30 août. Bonne fête fiacre. C'est le patron des botanistes, des jardiniers, des maraîchers et des pépiniéristes. Les naissances du 30 août, Loana, la lofteuse, Bébé Rexa, la chanteuse, Cameron Diaz, l'actrice, Laurent Delahousse, le journaliste, animateur de télévision et réalisateur de documentaires, Yves Calvi, le journaliste et animateur de télévision. En 1946, Jacques Tardy, l'auteur de bande dessinée. En 1943, Jean-Claude Killy, le champion de ski. En 1932, Geneviève de Fontenay, allons oui, en Meurthe-et-Moselle. En 1923, Roger Pierre, le comédien et humoriste. Les décès en 2020, Marcel Ledin, le marionnettiste. En 2019, Bernard Gollet, le journaliste. En 2010, Alain Corneau, le réalisateur. En 2007, José Luis de Villalonga, l'écrivain et acteur espagnol. En 2003, Charles Bronson, l'acteur américain. En 1996, Christine Pascal, l'actrice. En 1979, Jean Seberg, l'actrice. En 2016, c'est la démission d'Emmanuel Macron de son poste de ministre. En 2003, à Paris, une rame de métro s'encastre dans le quai de la station Notre-Dame-de-Lorette et fait 24 blessés. En 1998, 15 alpinistes ont trouvé la mort dans le Mont-Blanc en 15 jours. En 1963, c'est la mise en service du téléphone rouge entre la Maison-Blanche et le Kremlin. En 1963, l'autoroute Lyon-Chambéry est déclarée d'utilité publique. En 1953, la Française Jacqueline Auriol est la première femme à franchir le mur du son. En 1933, c'est la naissance de la compagnie d'aviation Air France, issue de la fusion de quatre compagnies. En 1925, Charlie Chaplin présente à Hollywood son film La ruée vers l'or. Et le dicton, à la Saint-Fiacre, soleil ardent, pour 8 jours encore, du beau temps.
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1: Beaucoup de cœur télévisé en ce dimanche. C'est France 2 qui propose à 21h10 l'embarras du choix d'Éric Lavenne, une comédie romantique de 2017 avec Alexandra Lamy et Arnaud Ducré. Frites ou salades, amis ou amandes, droite ou gauche, la vie est jalonnée de petites et grandes décisions à prendre. Juliette est incapable de se décider sur quoi que ce soit. À 40 ans, elle demande encore à son père et à ses meilleurs amis de tout choisir pour elle. Et le film est, je vois, jusqu'à 22h45. M6, ah bien sûr, c'est la Coupe du Monde et c'est le premier 16e de finale au stade Aztec de Mexico à 20h50. Donc 21h, Arte, Scarface, le film de Brian De Palma, film d'action états-unien de 1983 avec Al Pacino et Michel Pfeiffer. En 1980, Tony Scarface Montana bénéficie d'une amnistie du gouvernement, cubain, pour retourner en Floride. Ambitieux et sans scrupules, il organise un plan pour éliminer un caïd de la pègre et prendre la place qu'il occupait sur le marché de la drogue. À 23h40, Bee Gees, How Can You Mend the Broken Heart? C'est un documentaire donc sur le fameux groupe des Bee Gees. 21h05, plutôt l'équipe propose VTT Smash depuis Los Angeles. Retrouvez donc le tennis de table sur la chaîne sur Vosges TV à 20h40. Le monde comme il va, 20h45 même. Sinon, nous sommes perdus de Jean-Louis Dubois-Chabert. Chaïm et Ruchla Stroum doivent leur survie pendant la Seconde Guerre mondiale à la solidarité et la complicité de Français lambda. En juillet 1942, ils sont présents de l'imminence et de la rafle du Veldiv, prévenus par un voisin policier et sa femme. Et l'année suivante, alors que la France est totalement occupée, une famille de la Vienne va les planquer jusqu'à la fin de la guerre.

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13: Bonjour à tous, nous fêtons fiacre aujourd'hui. Alors, comment va se passer ce dimanche ?
14: Bélier, eh bien, de petites querelles pourraient perturber l'ambiance familiale au début de la journée.
13: Taureau, une attitude conflictuelle ne vous apportera rien de positif. Soyez plutôt dans le dialogue et la conciliation.
14: Gémeaux, la journée commence sur des complications. Et oui, il va falloir régler quelques imprévus présents sur votre chemin.
13: Cancer, calmez votre nervosité. Vous avez tendance à trop agir dans l'impulsivité.
14: Les lions, du changement dans votre vie professionnelle est possible. Et pour certains, vous pouvez espérer un changement de poste. Pour d'autres, il pourra s'agir d'une mutation.
13: Vierge, l'amour vous donnera envie d'avancer, de changer ce qui ne va pas. C'est le bon moment pour prendre certaines résolutions.
14: Balance, le soleil illumine votre vie conjugale. D'autant que Vénus, planète de l'amour, sera bien placée. Donc, à vous de jouer.
13: Scorpion, l'ambiance est basée sur une amélioration de votre vie de couple. Les astres vous sont favorables.
14: Sagittaire, la passion sera au rendez-vous. Tout ce que vous entreprendrez, eh bien, vous le ferez avec grand cœur.
13: Capricorne, vous serez sous la bénédiction des astres. Rien ne viendra troubler votre sérénité.
14: Verseau, Vénus, bien aspectée dans votre signe, place sur votre chemin une jolie rencontre.
13: Enfin, poisson, faites un bilan de votre santé. Bonne journée à tous. À demain pour un nouvel horoscope, nous fêterons Aristide.
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1: Retrouvons tout de suite l'éphéméride du 30 août. Bonne fête, fiacre. C'est le patron des botanistes, des jardiniers, des maraîchers et des pépiniéristes. Les naissances du 30 août, Loana, la lofteuse, Bébé Rexa, la chanteuse, Cameron Diaz, l'actrice, Laurent Delahousse, le journaliste, animateur de télévision et réalisateur de documentaires, Yves Calvi, le journaliste et animateur de télévision. En 1946, Jacques Tardy, l'auteur de bande dessinée. En 1943, Jean-Claude Killy, le champion de ski. En 1932, Geneviève de Fontenay, allons oui, en Meurthe-et-Moselle. En 1923, Roger Pierre, le comédien et humoriste. Les décès en 2020, Marcel Ledin, le marionnettiste. En 2019, Bernard Gollet, le journaliste. En 2010, Alain Corneau, le réalisateur. En 2007, José Luis de Villalonga, l'écrivain et acteur espagnol. En 2003, Charles Bronson, l'acteur américain. En 1996, Christine Pascal, l'actrice. En 1979, Jean Seberg, l'actrice. En 2016, c'est la démission d'Emmanuel Macron de son poste de ministre. En 2003, à Paris, une rame de métro s'encastre dans le quai de la station Notre-Dame-de-Lorette et fait 24 blessés. En 1998, 15 alpinistes ont trouvé la mort dans le Mont-Blanc en 15 jours. En 1963, c'est la mise en service du téléphone rouge entre la Maison-Blanche et le Kremlin. En 1963, l'autoroute Lyon-Chambéry est déclarée d'utilité publique. En 1953, la Française Jacqueline Auriol est la première femme à franchir le mur du son. En 1933, c'est la naissance de la compagnie d'aviation Air France, issue de la fusion de quatre compagnies. En 1925, Charlie Chaplin présente à Hollywood son film La Ruée vers l'or. Et le dicton, à la Saint-Fiacre, soleil ardent, pour 8 jours encore, du beau temps.
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0: Bonjour à tous, nous fêtons fiacre aujourd'hui. Alors, comment va se passer ce dimanche ?
1: Bélier, eh bien, de petites querelles pourraient perturber l'ambiance familiale au début de la journée.
0: Taureau, une attitude conflictuelle ne vous apportera rien de positif. Soyez plutôt dans le dialogue et la conciliation.
1: Gémeaux, la journée commence sur des complications. Et oui, il va falloir régler quelques imprévus présents sur votre chemin.
0: Cancer, calmez votre nervosité. Vous avez tendance à trop agir dans l'impulsivité.
1: Les lions, du changement dans votre vie professionnelle est possible. Et pour certains, vous pouvez espérer un changement de poste. Pour d'autres, il pourra s'agir d'une mutation.
0: Vierge, l'amour vous donnera envie d'avancer, de changer ce qui ne va pas. C'est le bon moment pour prendre certaines résolutions.
1: Balance, le soleil illumine votre vie conjugale. D'autant que Vénus, planète de l'amour, sera bien placée. Donc, à vous de jouer.
0: Scorpion, l'ambiance est basée sur une amélioration de votre vie de couple. Les astres vous sont favorables.
1: Sagittaire, la passion sera au rendez-vous. Tout ce que vous entreprendrez, eh bien, vous le ferez avec grand cœur.
0: Capricorne, vous serez sous la bénédiction des astres. Rien ne viendra troubler votre sérénité.
1: Verseau, Vénus, bien aspectée dans votre signe, place sur votre chemin une jolie rencontre.
0: Enfin, poisson, faites un bilan de votre santé. Bonne journée à tous. À demain pour un nouvel horoscope, nous fêterons Aristide.
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2: L'agenda des animations des activités sur le secteur de la Bresse-Haute-Vosges et de Gérardmer-Vallée-des-Lacs. Alors, il y a tous les samedis en ce moment le marché hebdomadaire de 8h30 à midi, marché couvert de Thiéfosse, le marché local bio de 10h à midi au centre-ville de Tendon, tous les dimanches le marché dominical de 8h à 13h, place du Chantel à la Bresse. Samedi 29 août, il y aura les portes ouvertes Cornimont BMX de 14h30 à 17h. Vous pourrez tout au long de l'après-midi découvrir et participer à des séances d'essai avec les éducateurs. C'est la piste de BMX de Cornimont. Dimanche 30 août, exposition de véhicules anciens de 9h à midi. Exposition organisée par le club rétro loisirs Ligne Bleue et cours du collège Saint-Laurent à la Bresse. Démonstration publique d'aéromodélisme aussi de 12h à 18h, donc le dimanche 30 août. Vol d'avion, de voltige, de planeur et d'hélicoptère, c'est 25 août de Nol au syndicat. Et non pas à le, comme c'est écrit sur mon papier. Bon, il y aura aussi bien sûr d'autres rendez-vous avec les ateliers des activités toutes les semaines, notamment les SOS ruches ou encore l'atelier pour enfants à Terragenesis. Et puis les expositions avec championne dans la trace des sœurs Leduc, visite gratuite et libre à l'ermitage Frère Joseph à Ventron. Également les rendez-vous avec dimanche 30 août, la rando des Quatre Lacs en journée à partir de 9h30 dans les bureaux montagne des Hauts-de-Vosges. Vous pouvez vous renseigner. Et il y aura aussi donc la semaine découverte du 7 au 12 septembre des activités aquatiques, complexe aquatique de la Bresse. Bien sûr, nous y reviendrons. Et puis, il y avait bien sûr l'exposition, vous savez, à Gérardmer, nous aurons l'occasion de revenir sur le sujet. Et puis, les droits des femmes au fil du temps, portrait de Vosgienne, c'est au musée du textile de Ventron, 8 vieilles routes du col d'Audrenne, jusqu'au 23 octobre, donc vous avez encore largement le temps, sachez que l'entrée quand même est payante, c'est ouverte de 10h à midi et de 14h à 18h, fermée le lundi. Et bienvenue aux vacanciers, c'est tous les mardis à Saulsur à 18h30.
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1: Retrouvons tout de suite l'éphéméride du 30 août. Bonne fête fiacre. C'est le patron des botanistes, des jardiniers, des maraîchers et des pépiniéristes. Les naissances du 30 août, Loana, la lofteuse, Bébé Rexa, la chanteuse, Cameron Diaz, l'actrice, Laurent Delahousse, le journaliste, animateur de télévision et réalisateur de documentaires, Yves Calvi, le journaliste et animateur de télévision. En 1946, Jacques Tardy, l'auteur de bande dessinée. En 1943, Jean-Claude Killy, le champion de ski. En 1932, Geneviève de Fontenay, allons oui, en Meurthe-et-Moselle. En 1923, Roger Pierre, le comédien et humoriste. Les décès en 2020, Marcel Ledain, le marionnettiste. En 2019, Bernard Gollet, le journaliste. En 2010, Alain Corneau, le réalisateur. En 2007, José Luis de Villalonga, l'écrivain et acteur espagnol. En 2003, Charles Bronson, l'acteur américain. En 1996, Christine Pascal, l'actrice. En 1979, Jean Seberg, l'actrice. En 2016, c'est la démission d'Emmanuel Macron de son poste de ministre. En 2003, à Paris, une rame de métro s'encastre dans le quai de la station Notre-Dame-de-Lorette et fait 24 blessés. En 1998, 15 alpinistes ont trouvé la mort dans le Mont Blanc en 15 jours. En 1963, c'est la mise en service du téléphone rouge entre la Maison Blanche et le Kremlin. En 1963, l'autoroute Lyon-Chambéry est déclarée d'utilité publique. En 1953, la Française Jacqueline Auriol est la première femme à franchir le mur du son. En 1933, c'est la naissance de la compagnie d'aviation Air France, issue de la fusion de quatre compagnies. En 1925, Charlie Chaplin présente à Hollywood son film La rue est vers l'or. Et le dicton à la Saint-Fiacre, soleil ardent, pour 8 jours encore, du beau temps.
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0: La vie au pays de Remiremont, et sachez qu'il y aura le départ de Claude et Joseph, les prêtres. Monseigneur Gourdon, on leur a trouvé une nouvelle affectation, et Claude Duru et Joseph Chumintao partiront donc dimanche 30 août à 10h30 à l'abbatiale. Ce sera suivi, cette messe, d'un partage du verre de l'amitié, d'un repas donc au grand jardin. Et si vous souhaitez terminer votre amitié, votre reconnaissance ou autre, eh bien, vous pouvez d'ores et déjà déposer en toute discrétion à l'accueil du presbytère vos mots personnalisés. Et puis, le forum des associations, il était prévu le 29 août, il est maintenant le 5 septembre de 10h à 18h au Palais des Congrès. Accès libre et gratuit, et nous y serons donc avec Radio des Ballons. La course de garçons de café qui s'élance plateau en main, les garçons de café dans une course sans renverser une seule goutte, dimanche 30 août à 13h30, place de l'Âtre de Tassigny, donc à Remiremont. Et à noter qu'il y aura le samedi 19 et dimanche 20 septembre le premier triathlon de Remiremont, championnat Grand Est jeune et championnat Grand Est de relais mixte. C'est toute la journée au plan d'eau. Informations aux inscriptions à triathlon-remiremont.fr. Et puis du 12 au 20 septembre, au Champ de Mars, la fête foraine. Les journées européennes du patrimoine aussi, les 19 et 20 septembre, sur le thème patrimoine en péril. Raviver, résister, réimaginer, gratuit et ouvert à tous dans la maison du collectionneur Pierre Weidmann et les arts décoratifs patrimoine en danger, les enjeux de la restauration. Information remiremont.fr. La 9e marche solidaire des Amis du Châtelet, samedi 29 août, avec l'association des bénévoles auprès des résidents de l'EHPAD du Châtelet à Remiremont. Parcours de randonnée pédestre de 5 à 10 km. Départ entre 8h30 et 14h30 au stade de Fallières à Saint-Nabord, direction Bellefontaine et Certigny. Collation gratuite au contrôle, tarif 3 euros, adulte minimum reversé au profit de l'association. Petite restauration et buvette, gobelet ne pas fourni. C'est important parce que sinon vous allez boire comment? À la bouteille. Danse africaine, ce sera aussi samedi 29 août de 9h à midi au l'espace Belvédère au Rumont, donc à Remiremont, de 9h à 10h30, stage de danse africaine traditionnelle, et puis Afro New Style à 10h30 à midi.
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0: Bonjour à tous, nous fêtons fiacre aujourd'hui. Alors, comment va se passer ce dimanche ?
1: Bélier, eh bien, de petites querelles pourraient perturber l'ambiance familiale au début de la journée.
0: Taureau, une attitude conflictuelle ne vous apportera rien de positif. Soyez plutôt dans le dialogue et la conciliation.
1: Gémeaux, la journée commence sur des complications. Et oui, il va falloir régler quelques imprévus présents sur votre chemin.
0: Cancer, calmez votre nervosité, vous avez tendance à trop agir dans l'impulsivité.
1: Les lions, du changement dans votre vie professionnelle est possible, et pour certains, vous pouvez espérer un changement de poste, pour d'autres, il pourra s'agir d'une mutation.
0: Vierge, l'amour vous donnera envie d'avancer, de changer ce qui ne va pas, c'est le bon moment pour prendre certaines résolutions.
1: Balance, le soleil illumine votre vie conjugale, d'autant que Vénus, planète de l'amour, sera bien placée, donc à vous de jouer.
0: Scorpion, l'ambiance est basée sur une amélioration de votre vie de couple, les astres vous sont favorables.
1: Sagittaire, la passion sera au rendez-vous. Tout ce que vous entreprendrez, eh bien, vous le ferez avec grand cœur.
0: Capricorne, vous serez sous la bénédiction des astres. Rien ne viendra troubler votre sérénité.
1: Verseau, Vénus, bien aspectée dans votre signe, place sur votre chemin une jolie rencontre.
0: Enfin, poisson, faites un bilan de votre santé. Bonne journée à tous. À demain pour un nouvel horoscope, nous fêterons Aristide.
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1: Retrouvons tout de suite l'éphéméride du 30 août. Bonne fête, fiacre. C'est le patron des botanistes, des jardiniers, des maraîchers et des pépiniéristes. Les naissances du 30 août, Loana, la lofteuse, Bébé Rexa, la chanteuse, Cameron Diaz, l'actrice, Laurent Delahousse, le journaliste, animateur de télévision et réalisateur de documentaires, Yves Calvi, le journaliste et animateur de télévision. En 1946, Jacques Tardy, l'auteur de bande dessinée. En 1943, Jean-Claude Killy, le champion de ski. En 1932, Geneviève de Fontenay, allons oui, en Meurthe-et-Moselle. En 1923, Roger Pierre, le comédien et humoriste. Les décès, en 2020, Marcel Ledin, le marionnettiste. En 2019, Bernard Gollet, le journaliste. En 2010, Alain Corneau, le réalisateur. En 2007, José Luis de Villalonga, l'écrivain et acteur espagnol. En 2003, Charles Bronson, l'acteur américain. En 1996, Christine Pascal, l'actrice. En 1979, Jean Seberg, l'actrice. En 2016, c'est la démission d'Emmanuel Macron de son poste de ministre. En 2003, à Paris, une rame de métro s'encastre dans le quai de la station Notre-Dame-de-Lorette et fait 24 blessés. En 1998, 15 alpinistes ont trouvé la mort dans le Mont-Blanc en 15 jours. En 1963, c'est la mise en service du téléphone rouge entre la Maison-Blanche et le Kremlin. En 1963, l'autoroute Lyon-Chambéry est déclarée d'utilité publique. En 1953, la Française Jacqueline Auriol est la première femme à franchir le mur du son. En 1933, c'est la naissance de la compagnie d'aviation Air France, issue de la fusion de quatre compagnies. En 1925, Charlie Chaplin présente à Hollywood son film La ruée vers l'or. Et le dicton, à la Saint-Fiacre, soleil ardent, pour 8 jours encore, du beau temps.
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2: La vie au pays de Remiremont, et sachez que il y aura le départ de Claude et Joseph, les prêtres. Monseigneur Gourdon, on leur a trouvé une nouvelle affectation. Et Claude Duru et Joseph Chumintao partiront donc dimanche 30 août à 10h30 à l'abbatiale. Ce sera suivi, cette messe, d'un partage du verre de l'amitié et d'un repas donc au grand jardin. Et si vous souhaitez témoigner votre amitié, votre reconnaissance ou autre, eh bien, vous pouvez d'ores et déjà déposer en toute discrétion à l'accueil du presbytère vos mots personnalisés. Et puis, le forum des associations, il était prévu le 29 août, il est maintenant le 5 septembre de 10h à 18h au Palais des Congrès. Accès libre et gratuit, et nous y serons donc avec Radio des Ballons. La course de garçons de café qui s'élance plateau en main, les garçons de café dans une course sans renverser une seule goutte, dimanche 30 août à 13h30, place de l'Âtre de Tassigny, donc à Remiremont. Et à noter qu'il y aura le samedi 19 et dimanche 20 septembre le premier triathlon de Remiremont, championnat Grand Est jeune et championnat Grand Est de relais mixte. C'est toute la journée au plan d'eau. Informations aux inscriptions à triathlon-remiremont.fr. Et puis du 12 au 20 septembre, au Champ de Mars, la fête foraine. Les journées européennes du patrimoine aussi, les 19 et 20 septembre, sur le thème patrimoine en péril, raviver, résister, réimaginer, gratuit et ouvert à tous dans la maison du collectionneur Pierre Weidmann et les arts décoratifs patrimoine en danger, les enjeux de la restauration, information remiremont.fr. La 9e marche solidaire des Amis du Châtelet, samedi 29 août, avec l'association des bénévoles auprès des résidents de l'EHPAD du Châtelet à Remiremont. Parcours de randonnée pédestre de 5 et 10 km. Départ entre 8h30 et 14h30 au stade de Fallières à Saint-Nabord, direction Bellefontaine et Certigny. Collation gratuite au contrôle, tarif 3 euros, adulte minimum reversé au profit de l'association. Petite restauration et buvette, gobelet ne pas fourni. C'est important parce que sinon vous allez boire comment? À la bouteille. Danse africaine, ce sera aussi samedi 29 août de 9h à midi au l'espace Belvédère au Rumont, donc à Remiremont, de 9h à 10h30, stage de danse africaine traditionnelle, et puis Afro New Style à 10h30 à midi.
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0: Bonjour à tous, nous fêtons fiacre aujourd'hui. Alors, comment va se passer ce dimanche ?
1: Bélier, eh bien, de petites querelles pourraient perturber l'ambiance familiale au début de la journée.
0: Taureau, une attitude conflictuelle ne vous apportera rien de positif. Soyez plutôt dans le dialogue et la conciliation.
1: Gémeaux, la journée commence sur des complications. Et oui, il va falloir régler quelques imprévus présents sur votre chemin.
0: Cancer, calmez votre nervosité. Vous avez tendance à trop agir dans l'impulsivité.
1: Les lions, du changement dans votre vie professionnelle est possible. Et pour certains, vous pouvez espérer un changement de poste. Pour d'autres, il pourra s'agir d'une mutation.
0: Vierge, l'amour vous donnera envie d'avancer, de changer ce qui ne va pas. C'est le bon moment pour prendre certaines résolutions.
1: Balance, le soleil illumine votre vie conjugale. D'autant que Vénus, planète de l'amour, sera bien placée. Donc, à vous de jouer.
0: Scorpion, l'ambiance est basée sur une amélioration de votre vie de couple. Les astres vous sont favorables.
1: Sagittaire, la passion sera au rendez-vous. Tout ce que vous entreprendrez, eh bien, vous le ferez avec grand cœur.
0: Capricorne, vous serez sous la bénédiction des astres. Rien ne viendra troubler votre sérénité.
1: Verseau, Vénus, bien aspectée dans votre signe, place sur votre chemin une jolie rencontre.
0: Enfin, poisson, faites un bilan de votre santé. Bonne journée à tous. À demain pour un nouvel horoscope, nous fêterons Aristide.
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0: La vie au pays de Remiremont, et sachez qu'il y aura le départ de Claude et Joseph, les prêtres. Monseigneur Gourdon, on leur a trouvé une nouvelle affectation, et Claude Duru et Joseph Chumintao partiront donc dimanche 30 août à 10h30 à l'abbatiale. Ce sera suivi cette messe d'un partage du verre de l'amitié, d'un repas donc au grand jardin. Et si vous souhaitez terminer votre amitié, votre reconnaissance ou autre, eh bien vous pouvez d'ores et déjà déposer en toute discrétion à l'accueil du presbytère vos mots personnalisés. Et puis le forum des associations, il était prévu le 29 août, il est maintenant le 5 septembre de 10h à 18h au Palais des Congrès. Accès libre et gratuit, nous y serons donc avec Radio des Ballons. La course de garçons de café qui s'élance plateau en main, les garçons de café dans une course sans renverser une seule goutte, dimanche 30 août à 13h30, place de l'Âtre de Tassigny, donc à Remiremont. Et à noter qu'il y aura le samedi 19 et dimanche 20 septembre le premier triathlon de Remiremont, championnat Grand Est jeune et championnat Grand Est de relais mixte. C'est toute la journée au plan d'eau. Informations aux inscriptions à triathlon-remiremont.fr. Et puis du 12 au 20 septembre au Champ de Mars, la fête foraine. Les journées européennes du patrimoine aussi, les 19 et 20 septembre sur le thème patrimoine en péril. Raviver, résister, réimaginer, gratuit et ouvert à tous dans la maison du collectionneur Pierre Weidmann et les arts décoratifs, patrimoine en danger, les enjeux de la restauration, information remiremont.fr. La 9e marche solidaire des Amis du Châtelet, samedi 29 août, avec l'association des bénévoles auprès des résidents de l'EHPAD du Châtelet à Remiremont, parcours de randonnée pédestre de 5 et 10 km. Départ entre 8h30 et 14h30 au stade de Fallières à Saint-Nabor, direction Bellefontaine et Certigny. Collation gratuite au contrôle, tarif 3 euros, adulte minimum reversé au profit de l'association. Petite restauration et buvette, gobelet ne pas fourni. C'est important parce que sinon vous allez boire comment? À la bouteille. Danse africaine, ce sera aussi samedi 29 août de 9h à midi au l'espace Belvédère au Rumont, donc à Remiremont, de 9h à 10h30, stage de danse africaine traditionnelle et puis Afro New Style à 10h30 à midi.
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5: Bonjour à tous, nous fêtons fiacre aujourd'hui. Alors, comment va se passer ce dimanche ?
6: Bélier, eh bien, de petites querelles pourraient perturber l'ambiance familiale au début de la journée.
5: Taureau, une attitude conflictuelle ne vous apportera rien de positif. Soyez plutôt dans le dialogue et la conciliation.
6: Gémeaux, la journée commence sur des complications. Et oui, il va falloir régler quelques imprévus présents sur votre chemin.
5: Cancer, calmez votre nervosité. Vous avez tendance à trop agir dans l'impulsivité.
6: Les lions, du changement dans votre vie professionnelle est possible. Et pour certains, vous pouvez espérer un changement de poste. Pour d'autres, il pourra s'agir d'une mutation.
5: Vierge, l'amour vous donnera envie d'avancer, de changer ce qui ne va pas. C'est le bon moment pour prendre certaines résolutions.
6: Balance, le soleil illumine votre vie conjugale. D'autant que Vénus, planète de l'amour, sera bien placée. Donc, à vous de jouer.
5: Scorpion, l'ambiance est basée sur une amélioration de votre vie de couple. Les astres vous sont favorables.
6: Sagittaire, la passion sera au rendez-vous. Tout ce que vous entreprendrez, eh bien, vous le ferez avec grand cœur.
5: Capricorne, vous serez sous la bénédiction des astres. Rien ne viendra troubler votre sérénité.
6: Verseau, Vénus, bien aspectée dans votre signe, place sur votre chemin une jolie rencontre.
5: Enfin, poisson, faites un bilan de votre santé. Bonne journée à tous. À demain pour un nouvel horoscope, nous fêterons Aristide.
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1: Le coup de cœur télévisé en ce dimanche, c'est France 2 qui propose à 21h10 L'embarras du choix d'Éric Lavenne, une comédie romantique de 2017 avec Alexandra Lamy et Arnaud Ducré. Frites ou salades, amis ou amandes, droite ou gauche, la vie est jalonnée de petites et grandes décisions à prendre. Juliette est incapable de se décider sur quoi que ce soit. À 40 ans, elle demande encore à son père et à ses meilleurs amis de tout choisir pour elle. Et le film va jusqu'à 22h45. M6. Ah bien sûr, c'est la Coupe du Monde et c'est le premier 16e de finale au stade Aztec de Mexico à 20h50 donc. 21h, Arte, Scarface, le film de Brian De Palma, film d'action états-unien de 1983 avec Al Pacino et Michel Pfeiffer. En 1980, Tony Scarface Montana bénéficie d'une amnistie du gouvernement cubain pour retourner en Floride. Ambitieux et sans scrupules, il organise un plan pour éliminer un caïd de la pègre et prendre la place qu'il occupait sur le marché de la drogue. À 23h40, Bee Gees, How Can You Mend a Broken Heart? C'est un documentaire donc sur le fameux groupe des Bee Gees. 21h05, plutôt l'équipe propose VTT Smash depuis Los Angeles. Retrouvez donc le tennis de table sur la chaîne sur Vosges TV à 20h40. Le monde comme il va, 20h45 même. Sinon, nous sommes perdus de Jean-Louis Dubois-Chabert. Chaïm et Ruchla Stroum doivent leur survie pendant la Seconde Guerre mondiale à la solidarité et la complicité de Français lambda. En juillet 1942, ils sont présents de l'imminence et de la rafle du Veldiv, prévenu par un voisin policier et sa femme. Et l'année suivante, alors que la France est totalement occupée, une famille de la Vienne va les planquer jusqu'à la fin de la guerre.
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0: dédicace ce dimanche matin. Salut Seb.
1: Salut Cyril, bonjour à tous.
0: Et bien voilà, enfin, Marie-Pierre Bonneton vous appelle au 03 29 28 10 34. Et on va commencer par un petit titre là, qui va vous faire un petit peu chauffer. J'ai choisi pour vous Rick Astley ce matin pour vous accueillir. C'est Never Gonna Give You Up.

Et rien ne change, 03 29 28 10 34. Étienne vous attend au standard. Et on écoute ensemble ce titre des années 80 de Rick Astley. C'est bon.

Ah là là, c'est bon, un petit titre de Rick Astley ce matin pour se réveiller. Et bah, vous êtes nombreux déjà à nous appeler à 03 29 28 10 34, on en est d'autant plus ravis. Et c'est Mike Brandt qu'on écoute maintenant. C'était la première dédicace qui nous avait été demandée. Et c'est de la part de Pascal de Saint-Maurice sur Moselle pour Martine de Bussan. Un titre au choix de Mike Brandt. Bah, j'ai choisi pour vous, dit lui, une de ses plus belles chansons. C'est une chanson qu'il avait

0: Allez, 03 29 28 10 34, c'est le numéro pour joindre Étienne au standard et pour passer vos petits messages. Et tout de suite, Sab, on écoute la prochaine dédicace.
1: Oui, alors c'est de la part de Christelle pour le grand Eric, Sandrine, Luc, Lizzie et elle-même. Pour son plaisir personnel et l'équipe des dédicaces, merci et un bon anniversaire à sa belle-sœur Sandrine. Toutes les femmes sont belles.

0: pauvre Franck Michael. Je dis pauvre parce que je l'aimais vraiment beaucoup, cet artiste. Hein. C'est vraiment un très grand chanteur. Franck Michael et Sabrina, la prochaine dédicace, c'est l'étrange Noël de Monsieur Jack.
1: Oui, et c'est Halloween. Et c'est Mathis pour sa famille de cœur, Amélie, Sabrina, Héloïse, Evan, Kevin, Mandy et Dylan.
0: Et ben voilà, on écoute ça tout de suite. C'est parti sur Radio Des Ballons.

on continue après ce splendide Halloween d'étrange Noël de Monsieur Jack. On continue avec une demande de la part des potes démo. Et c'est pour tout ce qui est vivant dans le jardin du haut Chiclet. Et on nous a demandé les 4 saisons de Vivaldi, le printemps. Et j'ai choisi la version, une version assez récente des 4 saisons de Vivaldi par Renaud Capuçon et l'orchestre de chambre de Lausanne. Et sachez aussi que, pour les intéressés, que cette œuvre de Vivaldi avait été reprise et revue par Mats Richter. Il en avait fait un arrangement, compositeur contemporain. Et bon, on écoute justement ce printemps par Renaud Capuçon et l'orchestre de chambre de Lausanne sur Radio Diballon.

0: morceau de Vivaldi sur Radio Des Ballons. Et merci donc d'être avec nous. Et tout de suite, on envoie la prochaine dédicace. Sab.
1: Oui, c'est de la part de Amélie pour sa maman et pour sa cousine Sabine, pour leur souhaiter à toutes les deux une bonne fête. Qui était hier, la Sainte Sabine et la Sainte Sabrina?
0: Bah voilà, bah Sainte Sabrina, c'est toi?
1: Eh ben c'est moi.
0: T'es toujours sainte, toi?
1: Oui. Et c'est Michael Jackson, il veut.
0: Eh ben on y va, Sainte Sabrina, je t'envoie ça tout de suite.

Michael Jackson sur Radio des Ballons et vous pouvez toujours nous appeler à 10h25 03 29 28 10 34. Étienne vous attend au standard et tout de suite on va écouter Francis Cabrel. Je pense encore à toi, c'est une demande de Rémi de Saint-Maurice sur Moselle pour les auditeurs et auditrices des Trois Vallées. Et ben voilà, enfin, Francis Cabrel, je pense encore à toi sur Radio des Ballons.

0: goûter ça au coin du feu. Non, peut-être pas au coin du feu, mais au petit-déj avec un petit café, avec un petit croissant. Pourquoi pas? Bah, c'est ce qu'on a, nous, dans le studio, ça, ben, depuis tout à l'heure. Hein.
1: Oui, on prend soin de nous. Hein.
0: Ouais.
1: T'as vu, hein.
0: Oh, les morphanes, oui, le croissant, le café, tout. Oh là là. Et la prochaine dédicace, c'est non pas Mireille Mathieu, mais Marcel Mathieu. C'est marrant, hein, comme quoi, à une lettre près, hein.
1: Oui.
0: Ça faisait la chanteuse.
1: Elle met souvent Mireille Mathieu, Marcel. Mais là, elle nous a mis Céline Dion. Parler à mon père, c'est pour son plaisir personnel. Et à l'équipe si sympathique des dédicaces de Radio des Ballons. Merci ben, à voilà. vous.
0: Ben, on est sympa. Hein. On est sympa avec vous. Hein. Eh ben, n'hésitez pas à nous appeler. Hein, 03 29 28 10 34. Il reste de la place. Hein. On est ensemble jusqu'à midi sur Radio des Ballons.

Brigitte, elle revient en force à Céline Dion en ce moment. Elle est à Paris pour une série de concerts. Et ben voilà, Frédéric François, l'amour fou. Ah, oh, ça c'est une belle chanson. Ça c'est une des plus belles de Frédéric François, de la part d'Amélie et de Sabrina, pour Mathis et Patricia, en leur souhaitant un très bon anniversaire. On écoute cette merveille de Frédéric François sur Radio Diballon. Tout de suite. Les 03 29 28 10 34, c'est le numéro tout simple pour Jean-Étienne, pour votre dédicace. Allez, on se l'écoute. Magnifique chanson.

0: bien sûr Radio Diballon avec Frédéric François et l'amour fou qu'on vient d'écouter. Vraiment une très belle chanson de Frédéric François et la prochaine dédicace Sabrina, je crois que c'est Oshi.
1: C'est Oshi, pleurer en dansant, et c'est Chantal pour son plaisir personnel.
0: Et ben voilà, on l'écoute tout de suite sur Radio Diballon.

Radio des Ballons, et vous pourrez encore nous appeler 03 29 28 10 34, il y a encore de la place, et ô combien de place ce matin. On écoute tout de suite Michel Sardou, les balles populaires. C'est demandé de la part de Sandrine et le grand Eric, pour Christelle, Luc, Lizzie, Pierrot, Martine, et la si sympathique équipe des dédicaces de Radio des Ballons. Bah, merci beaucoup. Et bah, c'est un coup là, on est ravis de vous faire plaisir hein, tous les dimanches matins et en tout cas bah, une bonne partie des dimanches matins de cet été qu'on a passé avec vous, et bah, ça continuera en septembre hein, également, et on est ravis en tout cas de vous avoir et de vous faire plaisir. Michel Sardou, c'est pour vous, c'est tout de suite, c'est cadeau.

0: fous, on va faire les fous, hein, Sab?
1: Oui.
0: Ouais.
1: Pas tout de suite, pas tout de suite.
0: Ouais, après, vous venez terminer l'émission déjà.
1: Voilà. Alors, tout de suite, c'est de la part de Patricia pour les deux hommes de sa vie qu'elle aime très fort, son chéri et son fils. Il y a trop de gens qui t'aiment, Hélène Segarra.
0: Ouais, c'est une belle chanson d'Hélène Segarra qu'on écoute tout de suite. Et il y a encore de la place, hein, 03 29 28 10 34 si vous souhaitez vous faire plaisir, écouter un titre en particulier, faire plaisir à votre amoureuse, à votre grand-maman, à votre maman, à votre papa, ou pourquoi pas un ami. Eh ben vous passez 03 29 28 10 34 et je vous passe ce titre. Et vous pouvez même passer à l'antenne si vous souhaitez. Je vous en dis plus tout de suite après. Il y a trop de gens qui t'aiment, Hélène Segarra, sur Radio Des Ballons.

Elle a fait un super concert symphonique à Hélène Segarra. Il y a trop de gens qui t'aiment. Elle est partie des chanteuses que j'aime bien, Hélène Segarra, avec Lara Fabian, Isabelle Boulay. J'aime bien. Et ce chanteur-là aussi, je l'aime particulièrement aussi, Franck Michael. Merci Chantal de nous programmer Célina de Franck Michael, une de ses plus belles chansons aussi. C'est pour l'anniversaire de mariage de Martine et Dominique et pour Christine et Flore. Eh ben, on se fait plaisir, Chantal. Hein, et croyez-moi, ça me fait plaisir aussi, à moi aussi, de vous passer cette sublime chanson de Franck Michael, Célina, sur Radio des Ballons.

Il est 10h52 sur Radio des Ballons. Louis attaque, je t'emmène au vent. C'est de la part de Sandrine et du grand Eric pour Sylvie, Patrick, Gaëtan, Sonia et ses deux petits-fils et l'équipe de Radio des Ballons. Bah, merci beaucoup.

0: je suis sûr que vous connaissez tous ce générique. Eh ben, je voulais lui rendre hommage à ce grand homme qui nous a quitté cette semaine, Philippe Bouvard, qui présentait les grosses têtes. Il a lancé pas mal de gens, hein, dont Michel Bernier. Rappelez-vous, c'était dans le petit théâtre. Michel Bernier, Mimi Mati, même les inconnus. Et tu te rends compte, Sabrina, les inconnus.
1: Hey. Oui, ça date.
0: Hey, ça date, hein.
1: Ouais.
0: Et ben, c'est ce grand monsieur qui avait fait découvrir tous ces artistes. Hein, Étienne, vous en souvenez aussi de ça?
2: Ouais. Je me souviens qu'il était même en Rolls-Royce.
0: Oui, oui, oui, oui. Oui, il était venu devant l'Elysée d'ailleurs.
2: Tout à fait.
0: Ouais, ouais.
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0: 22h sur Radio Libanon. Ah là là là là là là là là, 11h sur Radio Libanon, et ben vous êtes certainement en train de finir de petit déjeuner. Et ben bon petit déjeuner à vous, et si vous faites la popote, et ben bon appétit à vous. Vous avez vu le temps, un peu de gris, ça fait du bien, ça fait du bien. Après l'été qu'on a eu, l'été étouffant qu'on a eu, hein Sap, ça fait du bien, après l'été qu'on a eu.
1: Ah oui, ça fait du bien, ah oui, je suis 100% d'accord.
0: Et ben voilà.
1: Trop chaud.
0: Ah oui, oh la vache, oui, oui, oui. Ah oui, oui, oui, oui.
1: Ah, trop chaud.
0: Moi, je supporte pas cette chaleur intense.
1: Moi, je préfère le temps d'automne.
2: Tu leur dis qu'il laisse sonner.
0: Ah, et Étienne me dit justement qu'il faut laisser sonner le téléphone. Parce qu'en fait, il prend les coordonnées téléphoniques, Étienne. C'est notre gendarme, en fait, de là. Non, je plaisante. C'est juste pour savoir si, voilà, s'il faut vous rappeler en cas de problème ou autre. Eh ben, rappelle-toi, Minette, c'est Patrick Juvet, Sabrina.
3: Et c'est de la part de Chantal pour Martine, Sophie, Flore et Laurie.
4: Oui, bon,
3: rappelle-toi, Minette.
0: Eh ben, voilà, rappelle-toi, Minette.

11h passées de 4 minutes et on écoute tout de suite une sublime chanson de Lara Fabian, Humana. Et c'est demandé de la part de Alain, Monique, Dimitri pour souhaiter un joyeux anniversaire à sa maman. Et ben voilà, on écoute cette sublime chanson de Lara Fabian, Humana. Ah, j'adore.

0: phénix qui renaît de ses cendres, hein, Lara Fabian. Et d'ailleurs, hein, pour les guignols qui l'avaient honteusement caricaturée, eh ben, sachez qu'elle fait un retour triomphal en ce moment en télé, hein, puisque elle avait été jury de The Voice Kids, et la voilà maintenant directrice de la promo de la Star Academy. Donc voilà, je veux pas rester poli, mais crotte au guignol qui l'avait honteusement caricaturée. Et on écoute tout de suite une dédicace de la part de Maggie pour Sabrina, dont c'était la fête hier. Et c'est l'hymne à la joie, Sabrina.
1: Je la remercie beaucoup.
0: Eh ben, de rien. Et on écoute l'hymne à la joie. J'ai choisi la version du concert de Paris qui avait été dirigé, je l'ai souligné, mais je ne sais plus son nom. Ça va me revenir. Daniel Egatti. Et c'était le concert de Paris, je ne sais plus c'est quelle année. Bon, enfin bref, on écoute cette.

après cette hymne à la joie au concert de Paris 2016, hein, j'ai retrouvé la date. Alors Daniel et Gatti, on écoute Lara Fabian, Ta peine, c'est demandé de la part de Dimitri pour son papa qu'il aime. Et bon, on écoute cette sublime chanson de Lara Fabian.

0: 11h17 sur Radio des Ballons et on est plein. Alors, si bon, vous souhaitez toujours nous appeler, sachez qu'on passera la semaine prochaine vos dédicaces. Et Sabrina, la prochaine, c'est une demande de Robert.
1: Oui, et c'est pour Sanadette, Michel et François, partis trop tôt. Tant qu'il y aura de l'amour, de Jeanne Robert.
0: Eh bien, on écoute tout de suite Tant qu'il y aura de l'amour, de Jeanne Robert.

11h22 sur Radio des Ballons et on écoute tout de suite Christophe, La vie est une chanson d'amour. C'est de la part de Rémi de Saint-Maurice sur Moselle pour les auditeurs des Trois Vallées de Radio des Ballons. Et ben voici votre chanson, Rémi, Christophe.

Petit erreur de frappe. Oh, sorry. Tout au bout de l'open, c'est Isabelle Boulay et Johnny Hallyday. C'est pour Patricia pour lui souhaiter un joyeux anniversaire. On écoute cette sublime chanson.

0: une chanson de Johnny Hallyday avec Isabelle Boulay et la prochaine, Sabrina.
1: Alors, c'est de la part de Robert de Fraisse pour son plaisir personnel, Jean Ferrat Potankim, apparemment, qui a été censuré à l'époque.
0: Aucune idée.
1: Moi non plus.
0: Jean Ferrat. Bon, ah ben on va l'écouter quand même. La voici.

Il est 11h36 sur Radio du Ballon et Étienne m'a confirmé que vous pouvez rappeler pour la semaine prochaine, hein, si vous voulez mettre une dédicace à la semaine prochaine. Elle sera déjà en stock, hein, pour la semaine prochaine. Voilà, la petite demande de Étienne. Et Florent Pagny, encore, c'est en duo avec Kenji Chirac. C'est de la part de Claude pour l'équipe dynamique des dédicaces de Radio du Ballon et pour sa sœur qui aime Florent Pagny et son plaisir personnel. Ben voici pour vous, Florent Pagny et Kenji Chirac. Et à mort.

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0: C'est de la part de Claude pour... c'était une bonne fête à toi, Sabrina.
1: Merci, Claude.
0: Avec des bisous. Et on écoute Patrick Fiori, Terra Corsa, sur Radio Diballon.

De la part d'Étienne et l'équipe de Radio des Ballons, pour l'ensemble des écoliers dont c'est la rentrée, c'est pas demain, c'est mardi. C'est mardi la rentrée. Et aussi pour les enseignants vosgiens. Sacré Charlemagne.

passé, Jean-Jacques Goldman, Je marche seul, c'est demandé de la part de Pierrot et Martine pour le grand Eric et Sandrine. Allez, montez le son, il reste sur les années 80, extrait de l'album non homologué, je crois, Je marche seul.

0: je sais pas vous, mais moi j'ai chanté dans le studio. Je marche seul, Jean-Jacques Goldman. Quel titre entraînant, hein, les enfants.
1: Totalement, oui, on était deux à chanter, tu m'entendais pas.
0: Ah bon, ah bah oui, j'avais le casque. Bah oui, comme un grand idiot, j'avais le casque sur les oreilles. Bref, eh ben on se retrouve la semaine prochaine, je pense.
1: Oui, la semaine prochaine.
0: Hein, Étienne. Voilà. Et bah voilà, bon, on vous souhaite un bon dimanche.
1: Bon dimanche à tous, merci pour vos appels.
0: Et ben voilà, bon, on va se quitter avec un titre, tiens, pour mon fils, les Baptiste Laboy, Stash Stash. Rappelez-vous, c'était Michael Youn qui avait fait ça. C'est assez amusant. Assez amusant comme titre, d'ailleurs, ils en avaient fait d'autres. Hein, Michael Youn, ils avaient fait Fatal Bazooka aussi. Et pour la suite, eh ben, je vous ai proposé une petite liste de chansons, hein, que j'ai choisi pour vous.

Talan, Lara Fabian, Lara Pausini, François-Valéry Garou, Mano, voilà, tout ça c'est pour vous dans la prochaine heure, une heure que j'ai choisie musicalement pour vous. Ciao, bye bye, à la semaine prochaine, on se quitte avec Tash Tash.

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1: L'agenda des animations, des activités sur le secteur de la Bresse-Haute-Vosges et de Gérardmer et Vallée des Lacs. Alors, il y a tous les samedis en ce moment le marché hebdomadaire de 8h30 à midi, marché couvert de Thiéfos, le marché local bio de 10h à midi au centre-ville de Tendon, tous les dimanches le marché dominical de 8h à 13h, place du Chantel à la Bresse. Samedi 29 août, il y aura les portes ouvertes Cornimont BMX de 14h30 à 17h. Vous pourrez tout au long de l'après-midi découvrir et participer à des séances d'essais avec les éducateurs. C'est la piste de BMX de Cornimont. Dimanche 30 août, exposition de véhicules anciens de 9h à midi, exposition organisée par le club rétro loisirs ligne bleue et cours du collège Saint-Laurent à la Bresse. Démonstration publique d'aéromodélisme aussi de 12h à 18h, donc le dimanche 30 août. Vol d'avion, de voltige, de planeur et d'hélicoptère, c'est 25 août de Nol au syndicat. Et non pas le, comme c'est écrit sur mon papier. Bon, il y aura aussi bien sûr d'autres rendez-vous avec les ateliers des activités toutes les semaines, notamment les SOS Ruches ou encore l'atelier pour enfants Atéragénésis. Et puis les expositions avec championne dans la trace des sœurs Leduc, visite gratuite et libre à l'ermitage Frère Joseph à Ventron. Également les rendez-vous avec dimanche 30 août, la rando des Quatre Lacs en journée à partir de 9h30 dans les bureaux montagne des Hauts-de-Vosges. Vous pouvez vous renseigner. Et il y aura aussi donc la semaine découverte du 7 au 12 septembre des activités aquatiques, complexe aquatique de la Bresse. Bien sûr, nous y reviendrons. Et puis, il y avait bien sûr l'exposition, vous savez, à Gérardmer. Nous aurons l'occasion de revenir sur le sujet. Et puis, les droits des femmes au fil du temps, portrait de Vosgienne. C'est au musée du textile de Ventron, 8 vieilles routes du col d'Audrenne, jusqu'au 23 octobre. Donc vous avez encore largement le temps, sachez que l'entrée quand même est payante. C'est ouverte de 10h à midi et de 14h à 18h, fermée le lundi. Et bienvenue aux vacanciers, c'est tous les mardis à Saulsure à 18h30.
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0: La presse au grand écran, bien vous allez pouvoir voir ou revoir le film Compostelle. C'est la comédie dramatique de Yann Samuel, un film dans lequel vous allez retrouver Alexandra Lamy, Julien Lebert et Mélanie Douté. L'histoire d'une femme et d'un adolescent qui ne se connaissent pas et qui vont parcourir ensemble le célèbre chemin de Jacques de Compostelle. Ils vont donc apprendre à se découvrir. Alors il y a de belles différences entre la presse et les spectateurs au niveau notes sur Allociné. La presse a noté le film 2,9 et les spectateurs 4 sur 5. De la comédie française, c'est comme son nom l'indique une comédie, c'est signé Martin Darondon et Bertrand Huscla. Film dans lequel vous allez retrouver Pauline Clément, Laurent Stocker, Julien Frison. L'histoire c'est celle de Dina qui va dévoiler sa première mise en scène à la comédie française. Mais lors des répétitions, rien ne se passait comme prévu. Alors c'est un film qui a reçu d'excellentes notes. 4,1 pour la presse et 4 pour les spectateurs. Et vous allez pouvoir le retrouver au Casino de Gérardmer ainsi qu'au Majestic de Remiremont. Autre comédie française qui vous est proposée en ce moment, c'est Tombé du ciel, un film signé Mohamed Hamidi avec Ilyes Djadel, Josiane Balasko ou encore Fred Testo. Un jeune homme est renvoyé de son lycée de la banlieue de Roubaix et il va inclure un lycée catholique et ce sera donc le choc des cultures. Et pour voir ce film, eh bien, vous pourrez vous rendre au Majestic à Remiremont ou encore au Casino de Gérardmer. Le film de super-héros Spider-Man Brand New Day de Destin Daniel Cretton avec toujours à l'affiche Tom Holland Zendaya, eh bien, c'est à voir en ce moment au cinéma du Casino à Gérardmer, au Majestic de Remiremont ou encore au grand écran à la Bresse. Si vous avez manqué l'Odyssée de Christopher Nolan, eh bien vous allez pouvoir vous rattraper parce que il est encore projeté à la MCL de Gérardmer ainsi qu'à Remiremont au Majestic. À l'entracte de Vanier, découvrez l'aventure rêvée. L'histoire se déroule à la frontière bulgare dans une petite ville où une archéologue va renouer avec un de ses amis d'enfance. Et ensemble, eh bien, ils vont se retrouver mêlés à un empire criminel. Un film qui a reçu de très bonnes notes, 3,8 pour la presse et 3 pour les spectateurs. Il y a encore pas mal de films d'animation qui sont projetés sur vos écrans, comme par exemple le nouveau Tad l'Explorateur et la Lampe Magique. Il y a Toy Story 5, Des Mignons et des Monstres. À Remiremont, on vous propose également La Patte Patrouille, le film Mission Dino ou encore Marius et le Royaume des Mers.
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2: La vie au pays de Remiremont. Et sachez qu'il y aura le départ de Claude et Joseph, les prêtres. Monseigneur Gourdon leur a trouvé une nouvelle affectation. Et Claude Duru et Joseph Chumintao partiront donc dimanche 30 août à 10h30 à l'abbatiale. Ce sera suivi cette messe d'un partage du verre de l'amitié, d'un repas donc au grand jardin. Et si vous souhaitez terminer votre amitié, votre reconnaissance ou autre, eh bien, vous pouvez d'ores et déjà déposer en toute discrétion à l'accueil du presbytère vos mots personnalisés. Et puis, le forum des associations, il était prévu le 29 août, il est maintenant le 5 septembre de 10h à 18h au Palais des Congrès. Accès libre et gratuit, nous y serons donc avec Radio des Ballons. La course de garçons de café qui s'élance plateau en main, les garçons de café dans une course sans renverser une seule goutte, dimanche 30 août à 13h30, place de l'Âtre de Tassigny, donc à Remiremont. Et à noter qu'il y aura le samedi 19 et dimanche 20 septembre le premier triathlon de Remiremont, championnat Grand Est jeune et championnat Grand Est de relais mixte. C'est toute la journée au plan d'eau. Informations et inscriptions à triathlon-remiremont.fr. Et puis du 12 au 20 septembre au Champ de Mars, la fête foraine. Les journées européennes du patrimoine aussi, les 19 et 20 septembre sur le thème patrimoine en péril, raviver, résister, réimaginer, gratuit et ouvert à tous dans la maison du collectionneur Pierre Weidmann et les arts décoratifs patrimoine en danger, les enjeux de la restauration, information remiremont.fr. La 9e marche solidaire des Amis du Châtelet, samedi 29 août, avec l'association des bénévoles auprès des résidents de l'EHPAD du Châtelet à Remiremont. Parcours de randonnée pédestre de 5 et 10 km. Départ entre 8h30 et 14h30 au stade de Fallières à Saint-Nabor, direction Bellefontaine et Certigny. Collation gratuite au contrôle, tarif 3 euros. Adulte minimum reversé au profit de l'association. Petite restauration et buvette, gobelet ne pas fourni. C'est important parce que sinon vous allez boire comment? À la bouteille. Danse africaine, ce sera aussi samedi 29 août de 9h à midi au l'espace Belvédère au Rumont, donc à Remiremont, de 9h à 10h30, stage de danse africaine traditionnelle et puis Afro New Style à 10h30 à midi.
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2: L'agenda des animations et des activités sur le secteur de la Bresse-Haute-Vosges et de Gérardmer-Vallée des Lacs. Alors, il y a tous les samedis en ce moment le marché hebdomadaire de 8h30 à midi, marché couvert de Thiéfosse, le marché local bio de 10h à midi au centre-ville de Tendon, tous les dimanches le marché dominical de 8h à 13h, place du Chantel à la Bresse. Samedi 29 août, il y aura les portes ouvertes Cornimont BMX de 14h30 à 17h. Vous pourrez tout au long de l'après-midi découvrir et participer à des séances d'essai avec les éducateurs. C'est la piste de BMX de Cornimont. Dimanche 30 août, exposition de véhicules anciens de 9h à midi. Exposition organisée par le club rétro loisirs Ligne Bleue et cours du collège Saint-Laurent à la Bresse. Démonstration publique d'aéromodélisme aussi de 12h à 18h, donc le dimanche 30 août. Vol d'avion, de voltige, de planeur et d'hélicoptère, c'est 25 août de Nol au syndicat. Et non pas le, comme c'est écrit sur mon papier. Bon, il y aura aussi bien sûr d'autres rendez-vous avec les ateliers des activités toutes les semaines, notamment les SOS Ruches ou encore l'atelier pour enfants Atéragenesis. Et puis les expositions avec championne dans la trace des sœurs Leduc, visite gratuite et libre à l'ermitage Frère Joseph à Ventron. Également les rendez-vous avec dimanche 30 août, la rando des quatre lacs en journée à partir de 9h30 dans les bureaux montagne des Hauts-de-Vosges. Vous pouvez vous renseigner. Et il y aura aussi donc la semaine découverte du 7 au 12 septembre des activités aquatiques, complexe aquatique de la Bresse. Bien sûr, nous y reviendrons. Et puis, il y avait bien sûr une exposition, vous savez, à Gérardmer. Nous aurons l'occasion de revenir sur le sujet. Et puis, les droits des femmes au fil du temps, portrait de Vosgienne. C'est au musée du textile de Ventron, 8 vieilles routes du col d'Audrenne, jusqu'au 23 octobre. Donc vous avez encore largement le temps. Sachez que l'entrée quand même est payante. C'est ouvert de 10h à midi et de 14h à 18h, fermé le lundi. Et bienvenue aux vacanciers. Et ben, c'est tous les mardis à Saulsure à 18h30.
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3: L'enseigne Carrefour de Remiremont est à la recherche d'un boucher. C'est pour un poste en CDI à 37h30 par semaine. Poste ouvert aux débutants avec formation CAP, BEP ou équivalent. L'entreprise Grange Vologne Automobile recherche pour Gérardmé un comptable. C'est un poste en CDI à temps partiel, 10 heures par semaine qui vous est proposé. Et pour postuler, on vous demande 3 ans d'expérience avec formation Bac plus 2 en compta. À Remiremont, le restaurant La Belle Marée recherche un commis de cuisine. C'est pour un poste en CDI à 35 heures par semaine. 6 mois d'expérience vous sont demandés avec formation CAP-BEP. Prise de poste dès que possible. À Gérardmer, on recherche un agent immobilier parlant le néerlandais et l'anglais. Les débutants sont acceptés. Vous serez donc qualifié en tant que commercial. C'est avec l'agence Interfrance Immobilier. À Vanier, on vous propose un poste de charpentier couvreur. C'est pour une mission intérimaire de 4 mois à 35 heures par semaine. Et 2 ans d'expérience sont demandés. La boulangerie du Lac à Gérardmer recherche un pâtissier, poste en CDI à 35 heures par semaine. 1 an d'expérience est demandé avec formation CAP-BEP. Il faut être également titulaire du permis. Il y a un poste de maçon qui vous est proposé sur la commune d'Éloi. Alors c'est un poste en CDI à 35 heures par semaine. On vous demande 2 ans d'expérience avec également le permis B. Les ADMR de Gérardmer recherchent une aide à domicile, poste en CDI à 35 heures par semaine. Alors c'est un poste qui est ouvert aux débutants avec formation CAP-BEP et le permis B. À Éloi, on vous propose un poste de tourneur-fraiseur sur commande numérique, un poste en CDI à 38h30 par semaine, poste ouvert aux débutants. L'atelier de Gérardmer recherche son futur barman serveur polyvalent. C'est un poste en CDI à 39 heures par semaine. Pour postuler, on vous demande au moins 6 mois d'expérience. Il faut également maîtriser l'anglais. À Saint-Nabor, il y a un poste d'agent de fabrication polyvalent qui vous est proposé. C'est pour un CDD de 3 mois. C'est un contrat à 35 heures par semaine. On vous demande 3 mois d'expérience pour postuler. À noter qu'il y aura possibilité de renouveler le contrat. Il faut impérativement avoir le CACES R489 catégorie 3. L'hôtel-restaurant Les Jardins de Sophie, Axon-Roulonge-Mer, recherche un plongeur, poste en CDI à temps partiel, 28 heures par semaine. C'est ouvert aux débutants.
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1: La Bresse au grand écran, bien vous allez pouvoir voir ou revoir le film Compostelle. C'est la comédie dramatique de Yann Samuel, un film dans lequel vous allez retrouver Alexandra Lamy, Julien Lebert et Mélanie Douté. L'histoire d'une femme et d'un adolescent qui ne se connaissent pas et qui vont parcourir ensemble le célèbre chemin de Jacques de Compostelle. Ils vont donc apprendre à se découvrir. Alors il y a de belles différences entre la presse et les spectateurs au niveau notes sur Allociné. La presse a noté le film 2,9 et les spectateurs 4 sur 5. De la comédie française, c'est comme son nom l'indique une comédie, c'est signé Martin Darondon et Bertrand Huskla. Film dans lequel vous allez retrouver Pauline Clément, Laurent Stocker, Julien Frison. L'histoire, c'est celle de Dina qui va dévoiler sa première mise en scène à la comédie française. Mais lors des répétitions, rien ne se passait comme prévu. Alors c'est un film qui a reçu d'excellentes notes, 4,1 pour la presse et 4 pour les spectateurs. Et vous allez pouvoir le retrouver au Casino de Gérardmer ainsi qu'au Majestic de Remiremont. Autre comédie française qui vous est proposée en ce moment, c'est Tomber du ciel, un film signé Mohamed Hamidi avec Ilyes Djadel, Josiane Balasko ou encore Fred Testo. Un jeune homme est renvoyé de son lycée de la banlieue de Roubaix et il va inclure un lycée catholique et ce sera donc le choc des cultures. Et pour voir ce film, eh bien, vous pourrez vous rendre au Majestic à Remiremont ou encore au Casino de Gérardmer. Le film de super-héros Spider-Man Brand New Day de Destin Daniel Cretton avec toujours à l'affiche Tom Holland, Zendaya, eh bien c'est à voir en ce moment au cinéma du Casino à Gérardmer, au Majestic de Remiremont ou encore au grand écran à la Bresse. Si vous avez manqué l'Odyssée de Christopher Nolan, eh bien vous allez pouvoir vous rattraper parce qu'il est encore projeté à la MCL de Gérardmer ainsi qu'à Remiremont au Majestic. À l'entracte de Vanier, découvrez l'aventure

0: Rêver. L'histoire se déroule à la frontière bulgare dans une petite ville où une archéologue va renouer avec un de ses amis d'enfance. Et ensemble, eh bien, ils vont se retrouver mêlés à un empire criminel. Un film qui a reçu de très bonnes notes, 3,8 pour la presse et 3 pour les spectateurs. Il y a encore pas mal de films d'animation qui sont projetés sur vos écrans, comme par exemple le nouveau Tad l'Explorateur et la Lampe Magique. Il y a Toy Story 5, Des Mignons et des Monstres. À Remiremont, on vous propose également La Patte Patrouille, le film Mission Dino ou encore Marius et le Royaume des Mers.
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2: Le coup de cœur télévisé en ce dimanche, c'est France 2 qui propose à 21h10 l'embarras du choix d'Éric Lavenne, une comédie romantique de 2017 avec Alexandra Lamy et Arnaud Ducret. Frites ou salades, amis ou amandes, droite ou gauche, la vie est jalonnée de petites et grandes décisions à prendre. Juliette est incapable de se décider sur quoi que ce soit. À 40 ans, elle demande encore à son père et à ses meilleurs amis de tout choisir pour elle. Et le film va jusqu'à 22h45. M6, ah bien sûr, c'est la Coupe du Monde et c'est le premier 16e de finale au stade Aztec de Mexico à 20h50 donc. 21h, Arte, Scarface, le film de Brian De Palma, film d'action états-unien de 1983 avec Al Pacino et Michel Pfeiffer. En 1980, Tony Scarface Montana bénéficie d'une amnistie du gouvernement cubain pour retourner en Floride. Ambitieux et sans scrupules, il organise un plan pour éliminer un caïd de la pègre et prendre la place qu'il occupait sur le marché de la drogue. À 23h40, Bee Gees, How Can You Mend a Broken Heart. C'est un documentaire donc sur le fameux groupe des Bee Gees. 21h05, plutôt l'équipe propose VTT Smash depuis Los Angeles. Se retrouver donc le tennis de table sur la chaîne. Sur Vosges TV, à 20h40, Le Monde comme il va, 20h45 même. Sinon, Nous sommes perdus, de Jean-Louis Dubois-Chabert. Chaïm et Ruchla Stroum doivent leur survie pendant la Seconde Guerre mondiale à la solidarité et la complicité de Français lambda. En juillet 1942, ils sont présents de l'imminence et de la rafle du Veldiv, prévenus par un voisin policier et sa femme. Et l'année suivante, alors que la France est totalement occupée, une famille de la Vienne va les planquer jusqu'à la fin de la guerre.

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0: La vie au pays de Remiremont. Et sachez qu'il y aura le départ de Claude et Joseph, les prêtres. Monseigneur Gourdon, on leur a trouvé une nouvelle affectation. Et Claude Duru et Joseph Chumintao partiront donc dimanche 30 août à 10h30 à l'abbatiale. Ce sera suivi, cette messe, d'un partage du verre de l'amitié et d'un repas donc au grand jardin. Et si vous souhaitez terminer votre amitié, votre reconnaissance ou autre, eh bien vous pouvez d'ores et déjà déposer en toute discrétion à l'accueil du presbytère vos mots personnalisés. Et puis le forum des associations, il était prévu le 29 août, il est maintenant le 5 septembre de 10h à 18h au Palais des Congrès. Accès libre et gratuit, et nous y serons donc avec Radio des Ballons. La course de garçons de café qui s'élance plateau en main, les garçons de café dans une course sans renverser une seule goutte, dimanche 30 août à 13h30, place de l'Âtre de Tassigny, donc à Remiremont. Et à noter qu'il y aura le samedi 19 et dimanche 20 septembre le premier triathlon de Remiremont, championnat Grand Est jeune et championnat Grand Est de relais mixte. C'est toute la journée au plan d'eau. Informations et inscriptions à triathlon-remiremont.fr. Et puis du 12 au 20 septembre au Champ de Mars, la fête foraine. Les journées européennes du patrimoine aussi, les 19 et 20 septembre, sur le thème patrimoine en péril, raviver, résister, réimaginer, gratuit et ouvert à tous dans la maison du collectionneur Pierre Weidmann et les arts décoratifs, patrimoine en danger, les enjeux de la restauration, information remiremont.fr. La 9e marche solidaire des Amis du Châtelet, samedi 29 août, avec l'association des bénévoles auprès des résidents de l'EHPAD du Châtelet à Remiremont. Parcours de randonnée pédestre de 5 à 10 km. Départ entre 8h30 et 14h30 au stade de Fallières à Saint-Nabord, direction Bellefontaine et Certigny. Collation gratuite au contrôle, tarif 3 euros. Adulte minimum reversé au profit de l'association. Petite restauration et buvette, gobelet ne pas fourni. C'est important parce que sinon vous allez boire comment? À la bouteille. Danse africaine, ce sera aussi samedi 29 août de 9h à midi au l'espace Belvédère au Rumont, donc à Remiremont, de 9h à 10h30, stage de danse africaine traditionnelle et puis Afro New Style à 10h30 à midi.
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2: L'agenda des animations, des activités sur le secteur de la Bresse-Haute-Vosges et de Gérardmer-Vallée des Lacs. Alors, il y a tous les samedis en ce moment le marché hebdomadaire de 8h30 à midi, marché couvert de Thiéfos, le marché local bio de 10h à midi au centre-ville de Tendon. Tous les dimanches, le marché dominical de 8h à 13h, place du Chantel à la Bresse. Samedi 29 août, il y aura les portes ouvertes Cornimont BMX de 14h30 à 17h. Vous pourrez tout au long de l'après-midi découvrir et participer à des séances d'essai avec les éducateurs. C'est la piste de BMX de Cornimont. Dimanche 30 août, exposition de véhicules anciens de 9h à midi. Exposition organisée par le club rétro loisirs Ligne Bleue et cours du collège Saint-Laurent à la Bresse. Démonstration publique d'aéromodélisme aussi de 12h à 18h, donc le dimanche 30 août. Vol d'avion, de voltige, de planeur et d'hélicoptère, c'est 25 août de Nol au syndicat. Et non pas le comme c'est écrit sur mon papier. Bon, il y aura aussi bien sûr d'autres rendez-vous avec les ateliers des activités toutes les semaines, notamment les SOS Ruches ou encore l'atelier pour enfants Atéragenesis. Et puis les expositions avec championne dans la trace des sœurs Leduc, visite gratuite et libre à l'ermitage Frère Joseph à Ventron. Également les rendez-vous avec dimanche 30 août, la rando des quatre lacs en journée à partir de 9h30 dans les bureaux montagne des Hauts-de-Vosges. Vous pouvez vous renseigner. Et il y aura aussi donc la semaine découverte du 7 au 12 septembre des activités aquatiques, complexe aquatique de la Bresse. Bien sûr, nous y reviendrons. Et puis, il y avait bien sûr l'exposition, vous savez, à Gérardmer. Nous aurons l'occasion de revenir sur le sujet. Et puis, les droits des femmes au fil du temps, portrait de Vosgienne. C'est au musée du textile de Ventron, 8 vieilles routes du col d'Audrenne. Jusqu'au 23 octobre, donc vous avez encore largement le temps. Sachez que l'entrée quand même est payante. C'est ouvert de 10h à midi et de 14h à 18h, fermé le lundi. Et bienvenue aux vacanciers. Et ben c'est tous les mardis à Saulsur à 18h30.
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2: L'enseigne Carrefour de Remiremont est à la recherche d'un boucher. C'est pour un poste en CDI à 37h30 par semaine. Poste ouvert aux débutants avec formation CAP, BEP ou équivalent. L'entreprise Grange Vologne Automobile recherche pour Gérard May un comptable. C'est un poste en CDI à temps partiel à 10 heures par semaine qui vous est proposé. Et pour postuler, on vous demande 3 ans d'expérience avec formation Bac plus 2 en compta. À Remiremont, le restaurant La Belle Marée recherche un commis de cuisine. C'est pour un poste en CDI à 35 heures par semaine. 6 mois d'expérience vous sont demandés avec formation CAP-BEP. Prise de poste dès que possible. À Gérardmer, on recherche un agent immobilier parlant le néerlandais et l'anglais. Les débutants sont acceptés. Vous serez donc qualifié en tant que commercial. C'est avec l'agence Inter France Immobilier. À Vanier, on vous propose un poste de charpentier couvreur. C'est pour une mission intérimaire de 4 mois à 35 heures par semaine. Et 2 ans d'expérience sont demandés. La boulangerie du Lac à Gérardmer recherche un pâtissier, poste en CDI à 35 heures par semaine. 1 an d'expérience est demandé avec formation CAP-BEP. Il faut être également titulaire du permis. Il y a un poste de maçon qui vous est proposé sur la commune d'Élois. Alors c'est un poste en CDI à 35 heures par semaine. On vous demande 2 ans d'expérience avec également le permis B. Les ADMR de Gérardmer recherchent une aide à domicile, poste en CDI à 35 heures par semaine. Alors c'est un poste qui est ouvert aux débutants avec formation CAP, BEP et le permis B. À Élois, on vous propose un poste de tourneur-fraiseur sur commande numérique, un poste en CDI à 38h30 par semaine, poste ouvert aux débutants. L'atelier de Gérardmer recherche son futur barman serveur polyvalent. C'est un poste en CDI à 39 heures par semaine. Pour postuler, on vous demande au moins 6 mois d'expérience. Il faut également maîtriser l'anglais. À Saint-Nabor, il y a un poste d'agent de fabrication polyvalent qui vous est proposé. C'est pour un CDD de 3 mois. C'est un contrat à 35 heures par semaine. On vous demande 3 mois d'expérience pour postuler. À noter qu'il y aura possibilité de renouveler le contrat. Il faut impérativement avoir le CACES R489 catégorie 3. L'hôtel-restaurant Les Jardins de Sophie, Axon-Roulonge-Mer, recherche un plongeur, poste en CDI à temps partiel, 28 heures par semaine. C'est ouvert aux débutants.
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9: La vie au pays de Remiremont, et sachez qu'il y aura le départ de Claude et Joseph, les prêtres. Monseigneur Gourdon, on leur a trouvé une nouvelle affectation, et Claude Duru et Joseph Chumintao partiront donc dimanche 30 août à 10h30 à l'abbatiale. Ce sera suivi, cette messe, d'un partage du verre de l'amitié et d'un repas donc au grand jardin. Et si vous souhaitez terminer votre amitié, votre reconnaissance ou autre, eh bien, vous pouvez d'ores et déjà déposer en toute discrétion à l'accueil du presbytère vos mots personnalisés. Et puis, le forum des associations, il était prévu le 29 août, il est maintenant le 5 septembre de 10h à 18h au Palais des Congrès. Accès libre et gratuit, et nous y serons donc avec Radio des Ballons. La course de garçons de café qui s'élance plateau en main, les garçons de café dans une course sans renverser une seule goutte, dimanche 30 août à 13h30, place de l'Âtre de Tassigny, donc à Remiremont. Et à noter qu'il y aura le samedi 19 et dimanche 20 septembre le premier triathlon de Remiremont, championnat Grand Est jeune et championnat Grand Est de relais mixte. C'est toute la journée au plan d'eau. Informations aux inscriptions à triathlon-remiremont.fr. Et puis du 12 au 20 septembre au Champ de Mars, la fête foraine. Les journées européennes du patrimoine aussi, les 19 et 20 septembre sur le thème patrimoine en péril. Raviver, résister, réimaginer, gratuit et ouvert à tous dans la maison du collectionneur Pierre Weidmann et les arts décoratifs patrimoine en danger, les enjeux de la restauration, information remiremont.fr. La 9e marche solidaire des Amis du Châtelet, samedi 29 août, avec l'association des bénévoles auprès des résidents de l'EHPAD du Châtelet à Remiremont, parcours de randonnée pédestre de 5 et 10 km. Départ entre 8h30 et 14h30 au stade de Fallières à Saint-Nabord, direction Bellefontaine et Certigny. Collation gratuite au contrôle, tarif 3 euros. Adulte minimum reversé au profit de l'association. Petite restauration et buvette, gobelet ne pas fourni. C'est important parce que sinon vous allez boire comment? À la bouteille. Danse africaine, ce sera aussi samedi 29 août de 9h à midi au l'espace Belvédère au Rumont, donc à Remiremont, de 9h à 10h30, stage de danse africaine traditionnelle, et puis Afro New Style à 10h30 à midi.
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